0: super chatting, mega super chatting. 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
1: I am.